0: passenger vers l'exit 16.
1: Yeah, vers l'exit 16.
0: Sorry, ma'am. B41, en route to Hornsby.
1: Seven. 7 8 28. 7 8 28.
2: 341 Collins.
1: 7 4.